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2: Lina Kaneza est à la cabine du son. Bonjour à tous et bienvenue dans cette édition dont voici le sommaire. Le chef de l'État burundais prévient les mandataires publics en freinant la liberté et l'intérêt du citoyen enfreignant donc la liberté et l'intérêt du citoyen, peu importe le poste occupé, et dénonce des heurts qui naissent à chaque fois qu'il y a des élections. La mauvaise qualité de la connexion Internet ainsi que le faible taux d'utilisation des outils numériques figurent parmi les principaux défis qui freinent la collecte des taxes et des impôts au Burundi. Vous suivrez également dans cette édition des lamentations de certains commerçants délocalisés dans un nouveau marché en cours de construction en zone Nyabilaba de la commune Guibaga de la province Bujumbura suite aux difficultés qu'ils éprouvent sur ce nouveau emplacement, faisant face à des défis notamment avec le fort ensoleillement en saison des pluies et les intempéries en saison sèche. Dans la chronique sport que la rédaction vous présente chaque lundi, aujourd'hui nous reparlons du sport, de la discipline sportive dite canoë. Voilà pour le sommaire.
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2: Encore une fois, bienvenue. La province scolaire de Gitega a remporté la finale du championnat interscolaire d'athlétisme édition 2026. Elle a remporté ainsi 5 coupes à cette occasion.

0: Le ministre en charge de l'éducation a appelé les élèves à maximiser les efforts durant ce troisième trimestre, surtout pour ceux qui se découragent. Depuis Gitega, Anissé Nangouvou, correspondance.
1: La province scolaire de Gitega a glané 5 coupes contre 3 pour la province de Wurunga à l'occasion de la phase finale du championnat interscolaire d'athlétisme qui s'est déroulé ce week-end dans la capitale politique édition 2026. Les autres provinces, Asaba, Bumuza, Bujumbura et Utanyerera, ont été écartées dans cette compétition et l'élève Irahoranwa Chris Friday de l'école technique de la sagesse de Gitega a battu le record de 800 mètres après avoir parcouru cette distance en 1 minute 57 secondes 92 tierces, rappelant ainsi une légende de 1999. À cette occasion, le ministre de l'Éducation nationale et de la Recherche scientifique, François Jalimana, a appelé les élèves à respecter les lois et règlements relatifs aux cours et à la discipline, à l'instar de ces compétitions sportives où le contrevenant aux règles en vigueur est automatiquement disqualifié. Le ministre François Jalimana a invité les élèves qui se découragent surtout au troisième trimestre et les a appelés plutôt à travailler davantage et à profiter de l'opportunité en vue de leur rappeler qu'ils doivent maximiser leurs efforts car même dans la vie quotidienne, la fierté est de consommer le fruit de ces efforts. Signalons que la province scolaire de Bujumbura s'est contentée d'une coupe remportée dans un match de basketball garçon remporté lors de la finale de jeux collectifs à cause de la pluie. Anissé Nangouvou, Gitega, Radio Indo de Kitura.
0: Anissé Nangouvou, la mauvaise qualité de la connexion Internet ainsi que le faible taux d'utilisation des outils numériques figurent parmi les principaux défis qui freinent la collecte des taxes et des impôts au Burundi. Cette préoccupation a été soulevée lors d'un atelier de dissémination de la stratégie de communication de l'Office burundais des recettes et les outils de la mise en œuvre pour l'année 2020. Pour la période de 2026 à 2030, organisée le mercredi de la semaine écoulée par l'Office burundais des recettes. Certains participants ont indiqué que plusieurs contribuables sont sanctionnés pour retard de paiement, alors que les défaillances proviennent souvent des problèmes techniques liés aux plateformes numériques. De son côté, l'OBR a affirmé poursuivre les réflexions en collaboration avec le ministère ayant les finances dans ses attributions afin de trouver des solutions adaptées à ces difficultés. N'est-ce pas, Odilon Hijimana?
2: Oui, Cléria, la problématique liée aux technologies numériques a également été au centre des échanges lors de cette réunion. Emmanuel Misago, qui a représenté l'Agence de régulation et de contrôle des télécommunications, a dénoncé des sanctions infligées à certains contribuables pour retard de paiement des taxes suite aux problèmes liés à l'Internet. Une préoccupation partagée par Salvatore Nionizi Guillé, président de l'association des journalistes spécialisés dans les questions économiques, qui a critiqué la poursuite de la taxation des équipements technologiques et numériques, estimant que cette politique freine davantage l'accès aux nouvelles technologies. Réagissant à ces inquiétudes, Stanning Ndakumana, le directeur chargé de la communication à l'Office burundais des recettes OBR, a indiqué que cette institution poursuit les réflexions sur cette question. Il a toutefois précisé que les précisions relatives à la taxation relèvent principalement du ministère en charge des finances publiques. Le Burundi figure parmi les pays affichant un faible taux de pénétration du numérique avec seulement 12,5% de la population clérie.
0: Odilong et Jimana. Je vous le disais dans les titres, certains commerçants délocalisés dans un marché en cours de construction il y a presque un mois et qui est situé à 500 mètres des bureaux de la zone Nyabilaba en commune Guibaga de la province Bujumbura et qui avant exercé différentes activités sur la route nationale 7 demandent que les activités de réhabilitation du dit marché soient finalisées afin qu'ils puissent travailler dans un endroit bien aménagé. Ils indiquent qu'ils éprouvent pour le moment des difficultés avec les fortes intempéries en saison des pluies et le fort ensoleillement en saison sèche. Cependant, il se dit satisfait d'avoir été relocalisé dans cet emplacement du fait qu'il faisait face à des accidents alors qu'il travaillait sur... alors qu'ils exerçaient leurs activités sur la route nationale numéro 7. L'administration en zone Yabila Abar assure que les travaux pour finaliser ce marché vont bientôt commencer. Dieudonné Nyanzigamiye, les détails.
3: Ce marché qui a été délocalisé il y a presque un mois se trouve actuellement à 500 mètres de la route nationale numéro 7. Dans ce marché, différents types de produits sont vendus. Les uns au cours intérieur du dit marché, d'autres dans des échoppes construites par les commerçants dans les places attribuées par la commune de Guibaga. Cependant, ceux qui n'ont pas pu avoir leur emplacement à y ériger rencontrent des difficultés lors du changement climatique. Même si ces commerçants rencontrent ces problèmes, certains se réjouissent de cette délocalisation du fait qu'il faisait face à des divers accidents. Ces commerçants demandent que la clôture des activités de la construction de son marché soit accélérée afin qu'il mène ses activités en toute quiétude. L'administration en zone Nyabiraba informe qu'il a déjà relocalisé ses commerçants à cet emplacement. À cause des risques observés, la chef du département en charge des affaires administratives au sein de la dite zone, Aline Munezero, assure ses opérateurs économiques que les travaux de finition de sa réhabilitation sera bientôt démarré dans son cadre du projet de la construction de son marché qui dure environ 4 ans. À peu près 100 échoppes ont été déjà construites. Cependant, un comité, selon la même autorité, a été mis en place pour étudier minutieusement l'attribution de ces stands.
0: Camille, courte pause et poursuivons ce journal.
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0: Radio Indundi Culture, poursuivant cette édition par la page politique. Le chef de l'État burundais prévient tout mandataire public en freinant la liberté et les intérêts du citoyen, peu importe le poste occupé. Au cours d'une réunion animée le vendredi de la semaine écoulée, le numéro 1 de l'exécutif burundais a rappelé que le manque de confiance envers la population est dangereux pour tout dignitaire. Évariste Ndayishimiye en a profité pour dénoncer des heurts qui naissent à chaque fois qu'il y a des élections, puisque les responsables politiques ne se battent, selon lui, pour garder les postes juteux. Et le parti APDR plaide pour l'institution d'une résolution des recommandations issues de la présente réunion afin de garantir une élection libre et transparente. Son président, Gabriel Banzawi Tonde, qui se réjouit des clauses de la rencontre, cite entre autres des propositions émises, notamment l'inclusivité au niveau de la Commission électorale nationale indépendante, CENI, mais également une inclusivité au niveau des postes politiques. Je vous prie de suivre Gabriel Banzawi Tonde, président du parti APDR.
5: On a soulevé 40 questions dans 5 catégories. On a recommandé la CENI à ses démembrements jusqu'au niveau de vote par l'inclusivité de toutes les parties prenantes. Ah, puisqu'auparavant c'était le parti au pouvoir qui se monopolisait. Ça, on a vidé. Deuxième catégorie de questions, c'était en rapport avec l'inscription au niveau des postes politiques. Aujourd'hui, tous les postes politiques sont occupés par la quasi-totalité du parti au pouvoir. Le président de la République a saisi cette occasion de dire que c'est lui le garant. Il va le voir pour que les autres parties prenantes puissent se retrouver dans ces postes politiques, indépendamment ou bien différents des postes électifs. Troisième catégorie, c'était l'administration, puisqu'on a constaté au niveau local, les membres des autres partis politiques sont malmenés, ne sont pas libres dans les activités politiques. Alors, dans ce cas, pour viser cette question, on a instruit le ministre de l'Intérieur d'instruire les gouverneurs d'organiser des réunions à leur intention. Aussi, on a trouvé que pour régler définitivement les contentieux électoraux, les observateurs, maintenant, cette fois-ci, peuvent se regrouper dans une coalition dans les bureaux de vote. Ils auront au moins le pouvoir, le droit au pouvoir, d'arrêter les activités une fois trouvé une irrégularité.
6: Mais si vous êtes rassuré aujourd'hui, n'est-ce pas ce que vous aviez toujours demandé à chaque fois des élections, monsieur Gabriel?
5: Oh, à chaque fois des élections, il y avait des réunions avec surtout le ministère de l'Intérieur, là où, souvent, on faisait une feuille de route. Mais maintenant, c'était né avec le président de la République, et ensuite, un décret allait-il ou bien une résolution, mais que ce soit quand même un document qui a de valeur juridique.
0: Gabriel Banzaoui Tondé, il est le président du parti APDR et ses propos ont été recueillis par Nolis Ndouimana. Dans quelques instants, c'est la chronique sport.
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0: Dans la chronique sport que la rédaction vous propose chaque lundi, aujourd'hui nous parlons de la discipline sportive dite canoë. Le président de la Fédération burundaise de canoë souligne que c'est un sport aquatique d'origine allemande. Ce sport est l'une des disciplines des Jeux olympiques depuis 1936. Léandre Manilagaba ajoute que ce sport atteint un niveau satisfaisant, même si les défis ne manquent pas. La chronique sport de ce lundi est signée Olivier Quizera.

0: D'autres pays ont adhéré, c'était la Pologne et la Suisse. Ils ont rejoint l'IREC pour former ce qu'on appelle IREC.
1: Le canoë étant comme discipline olympique depuis 1936 au Burundi, il est connu au niveau du ministère ayant le sport dans ses attributions ainsi qu'au niveau du comité national olympique.
0: En 1936, le canoë a été admis comme étant le sport qui peut participer aux Jeux olympiques. Au Burundi, c'était l'idée de l'ancien président parce que il était amateur du sport lui aussi. Quand il était en France, il a vu ce sport. Et puis, il s'est dit, tiens, pourquoi pas ne pas mener ce sport? Parce que lui aussi, il est vrai dans la pêche. Alors, il a eu cette idée de créer cette fédération du Burundi, compte tenu de la situation qui prévalait à cette époque. C'était en 2008.
1: Réandre Maniragaba salit l'état d'avancement et fait savoir que ce sport est pratiqué presque toutes les provinces.
0: L'état d'avancement au niveau de la Fédération nationale, nous comptons au moins 7 clubs. Dans les provinces actuelles, nous avons 7 clubs. Donc c'est un sentiment de satisfaction parce qu'avant, on avait seulement 3 clubs au niveau de Bujumbura. Mais aujourd'hui, nous avons sur presque toute l'étendue du Burundi.
1: Malgré ce développement du canoë, Maniragaba dit que les défis ne manquent pas. Il parle néanmoins des canoës de compétition, mais précise qu'il fait le tout possible pour rendre disponibles des équipements modernes.
0: C'est un sport qui a connu pas mal de problèmes parce que au niveau de la structure, c'était toujours des problèmes au niveau de l'équipement. Notamment les canoës de compétition. S'il faut faire des compétitions, nous devons louer. Nous pensons que dans l'avenir, ce problème prendra fin.
2: Comment?
0: C'est avec la collaboration de notre fédération au niveau international. Aussi, nous allons essayer de toucher nos partenaires sportifs. Ils sont au Burundi parce que je sais qu'il y en a.
1: Le canoë qui a vu le jour en 2008 au Burundi, la Fédération burundaise de ce sport indique que parmi les projets à réaliser figure celui de la mise en place d'une équipe nationale qui va représenter le pays dans les compétitions internationales.
3: C'est sur cette chronique sportive que nous bouclons cette édition de la mi-journée de ce lundi 18 mai 2026. Merci auditrices et auditeurs de nous avoir prêté une oreille attentive. Restez à l'écoute des programmes de votre station.
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2: Kofi Olivier Lenoir assure la mise en onde. Salut à toutes et à tous et bienvenue à cette édition dont voici les principaux titres. Certains commerçants exerçant sur le marché en chantier se trouvant en zone Nyabilawa, commune Guivaga en province de Bujumbura, demandaient que les activités de la réhabilitation du marché soient finalisées afin qu'ils puissent travailler dans un endroit bien aménagé. L'Assemblée nationale recommande au gouvernement d'augmenter la production d'eau et de diversifier les cultures industrielles tout en renforçant le soutien aux producteurs. C'est après qu'elle ait constaté que la production des cultures d'exportation comme le thé et le café a diminué à la fin du mois de novembre 2025 par rapport à celle de septembre 2025. Le président burundais prévient tout mandataire public enfreignant la liberté et intérêt du citoyen, peu importe le poste occupé. C'était au cours d'une réunion animée vendredi de la semaine écoulée auprès des partis prenantes aux élections. Et pour la chronique sport de chaque lundi, nous reparlons du sport dit canoë. Le développement dans un instant.
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2: Bienvenue encore une fois. Certains commerçants qui exercent différentes activités sur le marché en chantier se trouvant en zone Nyabilawa, commune Guivaga, en province et Bujumbura, demandent que les activités de la réhabilitation du marché soient finalisées afin qu'ils puissent travailler dans un endroit bien aménagé. Ils indiquent qu'ils éprouvent pour le moment des difficultés, surtout pendant la saison pluvieuse et l'ensoleillement. L'administration zone Nyabilawa assure que les travaux pour finaliser ce marché vont bientôt commencer. Dieudonné Nyanzigami.
3: Ce marché qui a été délocalisé il y a presque un mois se trouve actuellement à 500 mètres de la route nationale numéro 7. Dans ce marché, différents types de produits sont vendus. Les uns au cours intérieur du marché, d'autres dans des échoppes construites par les commerçants dans les places attribuées par la commune de Guivaga. Cependant, ceux qui n'ont pas pu avoir leur emplacement à y ériger rencontrent des difficultés lors du changement climatique.
4: On peut chercher là où nous pouvons loger. S'il pleut, nous nous abritons dans ces échoppes et c'est un problème.
5: Si nous exerçons nos activités ici, nous pouvons chercher un abri ici et là, même sous un rocher.
3: Même si ces commerçants rencontrent ces problèmes, certains se réjouissent de cette délocalisation du fait qu'ils faisaient face à des divers accidents.
4: Sur cette route, la place est exiguë et à tout moment, un individu peut être percuté. Au moment où il traverse la route pour se rendre sur un autre côté du marché, car il était sur les deux côtés, car la route passe au milieu du marché. Beaucoup ont eu des accidents lorsqu'ils vont à la recherche d'un produit sur l'autre.
3: Ces commerçants demandent que la clôture des activités de la construction de son marché soit accélérée afin qu'ils mènent ces activités en toute quiétude. L'administration en zone Nyabilawa informe qu'il a déjà relocalisé ses commerçants à cet emplacement à cause des risques observés. La chef du département en charge des affaires administratives au sein de la dite zone, Aline Munezero, assure ses opérateurs économiques que les travaux de finissage de sa réhabilitation seront bientôt démarrer.
5: Le marché était au

0: bord de la route et nous nous réjouissons de sa délocalisation. Le projet de relocalisation était déjà là avant même la mise en place des zones. C'était un endroit qui causait parfois des accidents à cause des mouvements de va-et-vient des gens et l'exiguïté du lieu. En moins d'une semaine, on enregistrait un cas d'accident. Le projet de sa finalisation est en cours.
1: Dans ce cadre du projet de la construction de son marché qui dure environ

0: Et le café a diminué à la fin du mois de novembre 2025 et par rapport à celle de septembre 2025. Ces informations ont été présentées après analyse des rapports de la Banque de la République du Burundi relatifs à ces périodes. L'Assemblée nationale recommande ainsi au gouvernement d'augmenter la production, diversifier les cultures industrielles tout en renforçant le soutien aux producteurs. Jota Iratuzi.
1: Selon le rapport de septembre 2025 de la Banque de la République du Burundi, la production du thé n'a cessé de diminuer depuis le mois d'avril 2025 en liaison avec le désintéressement de certains théiculteurs. Par rapport au mois d'août 2025, la production a baissé de 24,3%. La production du café a aussi baissé jusqu'à fin novembre 2025. Néanmoins, la production du café avait augmenté de 24,7% au cours du mois de septembre 2025 par rapport à celle de septembre 2024, mais sur le thé, il avait plus que doublé pendant la même période, passant de 505 à 1101 tonnes. En analysant cette situation, la commission permanente à l'Assemblée nationale chargée de la bonne gouvernance et de la privatisation recommande au ministre de l'Agriculture d'assurer la garantie des prix encourageant aux producteurs. Célestin Yosaba, il est le président de cette commission.
2: Au ministre de l'Agriculture, dans ses attributions, de redoubler d'efforts pour renforcer les capacités techniques et managériales de l'OTB et de l'ODK afin de garantir des prix encourageants aux producteurs.
1: La commission permanente des affaires sociales et du genre, du rapatriement, de l'égalité des chances et de la lutte contre le sida et a aussi analysé ces rapports, suggère qu'il y ait le renforcement de la production nationale, la diversification de l'exportation et la promotion de la transformation locale.
0: Merci à Jotan Iratozi. La mauvaise qualité de la connexion Internet ainsi que le faible taux d'utilisation des outils numériques figurent parmi les principaux défis qui freinent les nouveaux systèmes de collecte des recettes. Cette préoccupation a été soulevée en réunion d'échange entre l'Office burundais des recettes et les différents contribuables des organisations publiques et privées sur les outils de la mise en œuvre. Pour la période 2026-2030, ce vendredi dernier, certains participants ont indiqué que plusieurs contribuables sont sanctionnés pour retard de paiement, alors que les défaillances proviennent souvent des connexions. De son côté, l'Auber a affirmé poursuivre les réflexions en collaboration avec le ministère ayant des finances dans ses attributions afin de trouver solutions adaptées à ces difficultés. Le point avec Adolphe Nijimbeli.
3: La problématique liée aux technologies numériques a également été au centre des échanges lors de cette réunion. Emmanuel Misago, qui a représenté l'Agence de régulation et de contrôle des télécommunications, a dénoncé les sanctions infligées à certains contribuables pour le retard de paiement des taxes suite aux problèmes liés à l'Internet.
4: Il y a des contribuables qui sont victimes. Lorsque vous avez communiqué aux contribuables de l'utilisation de la facture électronique, il y a eu souvent des lamentations qu'il y a eu des retards, il y a eu des sanctions, peut-être, aux contribuables qui ne s'étaient pas alignés à la nouvelle réforme. À côté de cela, il y a la faible pénétration de l'Internet au Burundi. Qu'est-ce que vous envisagez faire dans ces stratégies que vous avez envisagées?
3: Une préoccupation partagée par Salvatore Niyonizigiye, président de l'association des journalistes spécialistes dans les questions économiques, qui a critiqué la poursuite des taxations des équipements technologiques et numériques, estimant que cette politique freine davantage l'accès aux nouvelles technologies.
5: La digitalisation des services de l'Auber à travers la plateforme e-call sert toutefois au coût élevé des outils technologiques nécessaires à son utilisation. Téléphones, ordinateurs et tablettes sont soumis à des taxes croissantes, compliquant l'accès des contribuables aux services en ligne. Certains usagers se retrouvent ainsi avec des appareils obsolètes ou incompatibles avec les plateformes numériques de l'Auber.
3: Réagissant à cette inquiétude, Stanning Ndakuma Imana, le directeur chargé de la communication à l'Office burundais des recettes au Bayer, a indiqué que cette situation poursuit des réflexions sur cette question. Il a toutefois précisé que les décisions relatives à la taxation relèvent principalement du ministère en charge de finances publiques.
5: Face à ces préoccupations, les responsables de l'Office

0: de reconnaître que les contribuables en sont victimes, tout en précisant que l'institution applique les lois en vigueur. Ils indiquent également que la question relève des instances supérieures, notamment du ministère de tutelle, tout en affirmant la nécessité de poursuivre les échanges afin de trouver des solutions adaptées.
1: Le Burundi figure parmi les pays affichant un faible taux de pénétration numérique avec seulement 12,5% de la population.
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3: Radio Indonde Culture, nous poursuivons notre journal. Le président burundais prévient tout mandataire république en freinant la liberté à l'intérêt du citoyen, peu importe le poste occupé. Il exhorte plutôt tout dignitaire en fonction en devenir à se souvenir et à se soucier des préoccupations du peuple. Au cours d'une réunion animée vendredi de la semaine écoulée, le numéro 1 de l'exécutif burundais a rappelé que le manque de confiance envers la population est dangereux pour tout dignitaire. Évariste Ndayishimiye en a profité pour dénoncer des erreurs qui naissent à chaque fois des élections, puisque les responsables politiques ne se battent, selon lui, que pour garder des postes juteux. Je vous prie de l'écouter. Il a été traduit en français par Nolisindo Iman.
4: Même si on est dirigeant, personne n'a le droit de s'écarter ou de restreindre le droit d'autrui. Il nous faut toujours penser au retour à la case de départ, vers la base, malheur à celui qui perdra son poste. Les dirigeants sont en effectif réduit par rapport à celui des administrés. C'est pourquoi quiconque se prépare pour être dirigeant doit savoir que la perte de la confiance envers la population est déshonorante. Je vous préviens à temps pour que vous accordiez de la valeur aux citoyens. En effet, il y a des responsables politiques qui se croient toujours supérieurs. Qu'il pleuve ou qu'il neige, pourquoi des conflits naissent en période électorale? Il y a ceux-là qui ne comptent leur avenir que dans les postes politiques. Ce sont ceux-là semant de troubles en période électorale s'ils ne gagnent pas ces postes et ceux-là s'éternisant aux postes politiques, peu importe la couleur de la population. Pourquoi alors des gens veulent gagner le pouvoir par force et d'autres s'éternisent au pouvoir? C'est cela qui démontre que les politiciens font des postes politiques que les gagnent pas.
3: Et le parti APD plaide pour l'institution d'une résolution des recommandations issues de la présente réunion afin de garantir une élection libre et transparente. Son président, Gabriel Vanzawi Tonde, qui se réjouit des clauses de la rencontre, cite entre autres les propositions émises de démembrement de la Commission électorale nationale indépendante et inclusive, mais le partage équitable des postes non inclusifs. Il se montre alors rassuré si toutes les doléances ont été soumises au chef de l'État. Je vous propose de l'écouter.
5: On a soulevé 40 questions dans 5 catégories. On a recommandé la CENI, assez de membres jusqu'au niveau de vote, l'inclusivité de toutes les parties prenantes, puisqu'auparavant c'était le parti au pouvoir qui se monopolisait. Ça, on a vidé. Deuxième catégorie de questions, c'était en rapport avec l'inscription au niveau des postes politiques. Aujourd'hui, tous les postes politiques sont occupés par la quasi-totalité du parti au pouvoir. Le président de la République a saisi cette occasion pour que les autres parties prenantes puissent se retrouver. Troisième catégorie, c'était à l'administration, puisqu'on a constaté au niveau local, les membres des autres partis politiques sont malmenés, ne sont pas libres dans les activités politiques. Pour vider cette question, on a instruit le ministre de l'Intérieur d'instruire le gouverneur d'organiser des réunions à leur intention. Et aussi, on a trouvé que les observateurs, maintenant, cette fois-ci, peuvent se regrouper dans une coalition. Dans les bureaux de vote, ils auront au moins le pouvoir d'arrêter les activités. Il nous faut trouver une irrégularité.
4: Mais si vous êtes rassuré aujourd'hui, n'est-ce pas ce que vous aviez toujours demandé à chaque fois des élections, monsieur Gabriel?
5: Oh, à chaque fois des élections, il y avait des réunions avec surtout le ministère de l'Intérieur. Souvent, on faisait une feuille de route. Mais maintenant, c'était une avec le président de la République. Ainsi, en décret, alerte ou bien résolution. Mais que ce soit quand même un document qui a de valeur juridique.
3: Clôture ce dimanche des compétitions interscolaires et d'athlétisme édition 2026 qui se sont tenues à Gitega. La province scolaire de Gitega est venue en tête et remportant 5 coupes sur 8. À cette occasion, le ministre en charge de l'éducation a appelé les élèves à maximiser les efforts, d'autant plus que cela les aidera même dans leur vie future. Depuis Gitega, Anse Nanguvu, correspondance.
2: La province scolaire de Gitega a glané 5 coupes contre 3 pour la province de Burunga à l'occasion de la phase finale du championnat interscolaire d'athlétisme qui s'est déroulé ce week-end dans la capitale politique édition 2026. Les autres provinces à savoir Bumuza, Bujumbura et Utanyerera ont été écartées dans cette compétition et l'élève Irahoranwa Chris Friday de l'école technique de la sagesse de Gitega a battu le record de 800 mètres après avoir parcouru cette distance en 1 minute 57 secondes 92 tierces, rappelant ainsi une légende de 1999. À cette occasion, le ministre de l'Éducation nationale et de la Recherche scientifique, François Jalimana, a appelé les élèves à respecter les lois et règlements relatifs aux cours et à la discipline, à l'instar de ces compétitions sportives où le contrevenant aux règles en vigueur est automatiquement disqualifié. Le ministre François Jalimana a invité les élèves qui se découragent surtout au troisième trimestre et les a appelés plutôt à travailler davantage et à profiter de l'opportunité en vue de leur rappeler qu'ils doivent maximiser leurs efforts car même dans la vie quotidienne, la fierté est de consommer le fruit de ces efforts. Signalons que la province scolaire de Bujumbura s'est contentée d'une coupe remportée dans un match de basketball garçon remporté lors de la finale des jeux collectifs à cause de la pluie. Anissa Nagvo Gitega, Radio Indoni Kultura.
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3: Dans la chronique sport que nous vous présentons chaque lundi, aujourd'hui nous reparlons du sport du canoë. Le président de la Fédération burundaise du canoë souligne que c'est un sport aquatique d'origine allemande. Ce sport est l'une des disciplines des Jeux olympiques depuis l'an 1936. Leandre Manilagaba ajoute que ce sport atteint un niveau satisfaisant, même si les défis ne manquent pas. Olivier Huizer.
8: Le canoë, aussi appelé kayak, est un sport aquatique qui se pratique sur un canoë de forme allongée. Il est également d'origine allemande et s'est répandu via la fondation de trois pays, comme l'indique le président de la Fédération burundaise du canoë.
9: C'est un sport qui a été créé en Allemagne par la fondation des trois pays. C'était l'Autriche, le Danemark, la Suède et la Tchécoslovaquie, qui a formé ce qu'on appelle IREC, dont le siège s'est trouvé à Munich. En 1930, d'autres pays ont adhéré, c'était la Pologne et la Suisse. Ils ont rejoint l'IREC pour former ce qu'on appelle IREC.
8: Le canoë étant comme discipline olympique depuis 1936 au Burundi, il est connu au niveau du ministère ayant le sport dans ses attributions ainsi qu'au niveau du comité national olympique.
9: En 1936, le canoë a été admis comme étant le sport qui peut participer aux Jeux olympiques. Au Burundi, c'était l'idée de l'ancien président parce que il était amateur du sport lui aussi. Quand il était en France, il a vu ce sport. Et puis, il s'est dit, tiens, pourquoi pas ne pas mener ce sport? Parce que lui aussi, il est vrai dans la pêche. Alors, il a eu cette idée de créer cette fédération du Burundi, compte tenu de la situation qui prévalait à cette époque. C'était en 2008.
8: Leandre Manilagaba salit l'état d'avancement et fait savoir que ce sport est pratiqué presque toutes les provinces.
9: L'état d'avancement au niveau de la Fédération nationale, nous comptons au moins 7 clubs. Dans les provinces actuelles, nous avons 7 clubs. Donc c'est un sentiment de satisfaction parce qu'avant, on avait seulement 3 clubs au niveau de Bujumbura. Mais aujourd'hui, nous avons sur presque toute l'étendue du Burundi.
8: Malgré ce développement du canoë, Manilagaba dit que les défis ne manquent pas. Il parle néanmoins des canoës de compétition, mais précise qu'il fait le tout possible pour rendre disponibles des équipements modernes.
9: C'est un sport qui a connu pas mal de problèmes parce que au niveau de la structure, c'était toujours des problèmes. au niveau de l'équipement. Notamment les canoës de compétition. S'il faut faire des compétitions, nous devons louer. Nous pensons que dans l'avenir, ce problème prendra fin.
10: Comment ?
9: C'est avec la collaboration de notre fédération au niveau international. Si nous allons essayer de toucher nos partenaires sportifs, ils sont au Burundi parce que je sais qu'il y en a.
8: Le canoë qui a vu le jour en 2008 au Burundi, la Fédération burundaise de ce sport indique que parmi les projets à réaliser figure celui de la mise en place d'une équipe nationale qui va représenter le pays dans les compétitions internationales.
3: Merci à Olivier Quizella. Et voilà, chers auditeurs, c'est par là que nous bouclons notre édition. Merci à Kofi Olivier Benoît qui a assuré la mise en onde. Merci de nous avoir prêté une oreille attentive. Bon suite au programme. Au revoir.
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